0: n'était-il pas? Et après qu'il a été vendu, le prix n'était-il pas à ta disposition? Pierre lui fait comprendre toutes les possibilités qu'il y avait et lui dit, mais comment as-tu pu mettre en ton cœur un pareil dessein? Donc lui a mis en son cœur un pareil dessein. Et Pierre lui dit à ce moment, devant l'étonnement d'Ananias, ce n'est pas à des hommes que tu as menti, mais à Dieu. Et Ananias, entendant ces paroles, dit le texte, tomba et expira. Et les jeunes gens s'étant levés, l'enveloppèrent, l'emportèrent et l'ensevelirent. À cette époque, il n'y avait pas d'attente pour mettre au tombeau ceux qui étaient décédés. Imaginez la stupeur de ceux qui sont là et qui assistent à cette scène. Mais mieux encore, le texte continue disant, environ 3 heures plus tard, Saphira, sa femme, entra. On suppose qu'elle est surprise de ne pas voir revenir son mari à la maison et se demande qu'est-ce qui se passe, qu'est-ce qui s'est passé. Et donc elle se rend aux nouvelles en allant rejoindre le groupe. Et le texte dit, elle entre sans savoir ce qui était arrivé. Et Pierre lui adressa la parole et dit, dis-moi, est-ce à un tel prix que vous avez vendu le champ? On voit se dire que Saphira ou peut plus s'interroger et dire, pourquoi me pose-t-il cette question? Il y a eu un hic, surtout qu'elle ne voit pas son mari dans le groupe. Et elle répond spontanément, oui, c'est à ce prix-là. Alors Pierre lui dit, mais comment vous êtes-vous accordé pour tenter l'Esprit du Seigneur? Voici, ceux qui ont enseveli ton mari sont à la porte et ils t'emporteront. Et au même instant, elle tomba au pied de la porte et expira. Vous imaginez cette scène. Alors qu'Ananias, Saphira pensait simplement avoir affaire à des hommes, l'apôtre Pierre leur apprend que l'engagement qu'ils avaient pris était avec le Saint-Esprit et non avec lui. Et le Saint-Esprit, connaissant les cœurs, révéla à Pierre ce qui s'était passé. Et le texte poursuit disant, les jeunes gens étant rentrés, donc ils reviennent d'avoir enseveli le mari, ils la trouvèrent morte, ils l'emportèrent et l'ensevelirent auprès de son mari. Et alors, une grande crainte s'empara de toute l'assemblée et de tous ceux qui apprirent ces choses. Comment Ananias et Saphira ont-ils pu cogiter pareil plan? Comment, après s'être engagés à servir Dieu en se faisant baptiser, ont-ils pu errer ainsi et réfléchir ensemble à ceci sans que l'un ne dise à l'autre « on ne peut faire cela, notre engagement avec Dieu ne nous le permet pas ». Nous disons dans notre jargon « l'un a dit lâcher, l'autre a dit couper ». En fait, Ananias et Saphira avaient vu plusieurs personnes, des nouveaux baptisés, des nouveaux venus, vendre des propriétés, des maisons, porter le prix de ce qui avait été vendu au pied des apôtres pour aider à subvenir aux besoins d'un grand nombre de baptisés démunis. Et notamment, ce fut le cas, rapporte le texte, pour un homme nommé Joseph, dit Barnabas, un lévite, acte 4, chapitre 36 à 37. Joseph, surnommé par les apôtres Barnabas, ce qui signifie « fils d'exhortation », lévite, précise-t-on, originaire de Chypre, vendit un champ qu'il possédait, apporta l'argent, donc la totalité, et le déposa au pied des apôtres pour faire servir à l'aide qu'avaient besoin les uns et les autres. Ananias et Saphira avaient été impressionnés, ils se sont sentis poussés à faire de même. Comme ça arrive bien souvent, quand on voit des gens faire un certain nombre d'actions, alors on a envie de faire autant. Il y a quelque chose, une étincelle qui a brillé dans leur cœur. Mais, chemin faisant, étant à la recherche de reconnaissance et de gratification personnelle, ils concoctèrent ce plan de vendre une propriété qu'ils possédaient et de porter une partie du champ aux apôtres. Et ils garderaient l'autre partie pour leurs besoins personnels, tout en faisant croire que ce qu'ils apportaient représentait la totalité du prix de la vente. Et alors, désormais, ils seraient considérés comme des bienfaiteurs dans la nouvelle église qui commençait, et ils auraient probablement une place de choix, membres bienfaiteurs, probablement une médaille. Ils pensaient à eux, aux honneurs qu'ils pourraient recevoir, à la façon dont on les regarderait désormais et dont on parlerait d'eux. Peut-être que leurs noms ont été mis sur une liste à l'honneur. Mais ils ne pensaient pas à soulager les besoins des nécessiteux de l'église naissante. Mais c'était sans compter que le Saint-Esprit qui sait tout, qui voit tout et qui révèle ce qui lui semble bon et dénonce les fraudeurs, les égoïstes, était celui avec qui il traitait. Il pensait traiter simplement avec des apôtres. Et le Saint-Esprit révéla à Pierre l'arnaque et le retour de bâton fut radical. Dans le livre Conquérant Pacifique au chapitre 7, le même auteur, Ellen G. White, déclare « Par le jugement sévère infligé à ses chrétiens par jure, Dieu veut nous apprendre la profondeur de son mépris et de son aversion pour l'hypocrisie et la duplicité. » En affirmant avoir tout donné, Ananias et Saphira avaient menti au Saint-Esprit. Et finalement, ils perdirent cette vie et celle à venir. Ils ont tout perdu. Le même Dieu qui punit ces chrétiens coupables condamne aujourd'hui toute fausseté. Les lèvres menteuses lui sont en abomination. Il déclare dans la cité sainte, il n'entrera rien de souillé, ni personne qui se livre à l'abomination ou au mensonge tel qu'on trouve dans le livre de l'Apocalypse. Pourtant, Ananias et Saphira avaient cru au Seigneur Jésus. Lorsque Pierre avait fait son discours, ils avaient été touchés. Et ils avaient été poussés à demander le baptême qu'ils avaient reçu avec la foule des autres baptisés. Mais ils n'étaient pas convertis. Ils n'avaient pas laissé l'Esprit Saint commencer son œuvre en eux. Ils avaient gardé le même état d'esprit. Oh, ils avaient sûrement l'habitude de trafiquer ainsi et de se faire bien voir. Mais cette fois-ci, ils n'avaient pas affaire à des hommes. La profession de foi d'une personne n'est pas une preuve suffisante de sa communion avec le Christ. Il ne suffit pas de déclarer « je crois », mais il faut mettre en pratique les enseignements divins. Le livre des Actes des Apôtres nous présente une autre situation semblable qui s'est aussi présentée dans l'Église primitive, donc au début de l'Église. En dépit de la puissance de l'Esprit qui se manifestait, ces attitudes étaient déjà là. Alors que l'Évangile était en train d'atteindre les non-juifs, l'histoire rapporte dans Actes 8, versets 4 à 24, le fait suivant. Après la persécution à Jérusalem, les apôtres et les disciples se dispersent. Et Philippe, étant descendu, dit le texte, dans la ville de Samarie, y prêcha le Christ. Les foules entières étaient attentives à ce que disait Philippe. Et lorsqu'elles apprirent et virent les miracles qu'il faisait, car des esprits impurs sortirent de plusieurs démoniaques en poussant de grands cris, et beaucoup de paralytiques et de boiteux furent guéris, il y eut une grande joie dans cette ville. Remarquez avec moi que l'action de l'Esprit Saint provoque toujours de la joie. Une joie pure, une joie sainte qui conduit l'homme à reconnaître l'œuvre de Dieu. Mais en fait, dans cette ville, dit-on, verset 9, il y avait auparavant dans la ville un homme nommé Simon, qui se donnant pour un personnage important, remarquez bien le terme, important, il exerçait la magie et provoquait l'étonnement du peuple de la Samarie. Remarquons que toute la population, si le peuple de Samarie était époustouflé par les réalisations de Simon, qui, lui, travaillait sous la puissance du diable. C'est de la magie, dit-on. Et cela lui rapportait probablement de l'argent en quantité. Au verset 10, le texte continue disant, « Tous, depuis le plus petit jusqu'au plus grand, l'écoutaient attentivement, Simon. » Et il disait, « Celui-ci est la puissance de Dieu, celle qui s'appelle la Grande. » Et il l'écoutait attentivement. Parce qu'il les avait longtemps étonnés par ses actes de magie. Remarquez qu'on n'avait jamais vu cela en Samarie. Simon prétendait être uni à Dieu. Et tous pensaient que Simon était dirigé par Dieu. L'homme était vénéré. On pensait qu'il était arrivé en haut de l'échelle du gnosticisme. Puisque à l'époque, la gnose, c'était la connaissance qui permettait d'arriver à la compréhension de Dieu. Mais au verset 12, le texte nous dit...
1: quand Philippe maintenant arrive et prêche, quand ils eurent cru à Philippe, qui leur annonçait la bonne nouvelle du royaume de Dieu et du nom de Jésus-Christ, hommes et femmes se firent baptiser. Remarquez que lorsque le vrai Dieu arrive, chassant les démons, rétablissant la dignité de l'homme, guérissant les malades, vraiment, rétablissant la santé de l'homme, et ceci de façon durable, contrairement à Simon, dont les actes étaient passagers, il n'y a pas photo, la confusion est démasquée. Si bien que, il nous est dit au verset 13, Simon lui-même crut, et après avoir été baptisé, il vient comme les autres, il est touché lui aussi, il ne quittait plus Philippe. Il devient un disciple fidèle, et il voyait avec étonnement les miracles et les grands prodiges qui s'opéraient. Simon lui-même constate qu'en fait, la puissance qui utilise Philippe n'est pas la même que celle qu'il utilisait et que lui n'était pas dans le droit sentier. Il reconnaît que c'est là l'action du vrai Dieu. Il est convaincu et il croit et il témoigne de sa foi. Il fait une confession de foi. Il dit qu'il croit de tout son cœur au Seigneur Jésus et il se fait baptiser. Quelle victoire sur Satan! Quel émoi dans la foule! Quelle nouvelle missionnaire envoyée à Jérusalem et dans toutes les églises débutantes par une lettre missionnaire! Le baptême de Simon, le magicien de Samarie. Waouh! De plus, Simon suit Philippe comme un nouveau disciple qui veut apprendre et servir le maître. On aurait pu avoir l'histoire dans la Bible de Philippe, Simon, le nouveau missionnaire. Mais au verset 14, le texte nous apporte que les apôtres qui étaient à Jérusalem, donc qui apprennent que la Samarie avait reçu la parole de Dieu, ils vont envoyer Pierre et Jean qui, arrivés sur place, vont faire les choses suivantes. Donc ils arrivent chez les Samaritains, ils prièrent pour eux afin qu'ils reçoivent le Saint-Esprit, parce qu'ils n'étaient pas encore descendus sur eux. Contrairement à ce qui s'était fait auparavant, les gens qui étaient baptisés à Jérusalem avaient reçu le Saint-Esprit, les Samaritains pas encore. Ils avaient seulement, dit le texte, été baptisés au nom du Seigneur Jésus. Et alors Pierre et Jean leur imposèrent les mains et ils reçurent le Saint-Esprit. Étonnant, étant donné l'animosité qui régnait entre Juifs et Samaritains, dans le livre

de Jean. Seul rapporte cette animosité qu'il y avait lorsque Jésus rencontre la Samaritaine près du puits, où elle se pose la question, mais pourquoi un juif, Jésus, entrer en contact avec elle? Une animosité qui régnait entre eux. Il était essentiel donc que ces derniers, les Samaritains, reçoivent le Saint-Esprit en présence des chefs de l'Église de Jérusalem, l'objectif étant de préserver l'unité de l'Église naissante. Vous observez qu'il y a un délai dans la réception du Saint-Esprit pour eux. Eh bien, ce délai de réception du Saint-Esprit peut aussi montrer que les Samaritains avaient besoin de se placer sous l'autorité des apôtres qui devaient confirmer l'admission du tout nouveau groupe parmi les croyants. Ainsi, l'Église resterait unie et que cette divergence qu'il y avait entre Juifs et Samaritains n'existe plus. Pas de discrimination, pas de séparation de groupe. Et au verset 18, il se passe quelque chose d'inattendu. Le texte dit « Lorsque Simon vit que le Saint-Esprit était donné par l'imposition des mains des apôtres. » Alors là, il y a un déclic qui se fait chez Simon. Le texte dit « Il leur offrit de l'argent en disant « Accordez-moi aussi ce pouvoir afin que celui à qui j'imposerai les mains reçoive le Saint-Esprit. » Simon se dit, il y a une affaire à faire. Il y a quelque chose à conclure. Là, voilà, j'ai trouvé le truc de Philippe. Remarquez avec moi que la foi de Simon, son assiduité à suivre Philippe et aux rencontres de Philippe, était donc motivée par des raisons purement égoïstes et n'était pas authentique. Il offre de l'argent. Simon considérait sa foi comme un axe extérieur qui lui permettrait d'avoir part à la puissance qu'il croyait discerner chez Philippe. Et en suivant Philippe, il pouvait garder le contact avec la foule qu'il appréciait auparavant. Et ayant maintenant ce pouvoir, et récupéré ce pouvoir d'imposer les mains et de permettre aux gens de recevoir le Saint-Esprit, eh bien Simon retrouverait sa gloire passée et il recommencerait son commerce. Ben oui, il se ferait probablement payer pour imposer les mains aux gens afin qu'ils reçoivent le Saint-Esprit. Et le texte nous dit que la réponse de l'apôtre Pierre fut sans équivoque. Verset 20, Pierre lui dit « Que ton argent périsse avec toi, puisque tu as cru que le don de Dieu s'acquérait à prix d'argent. Il n'y a pour toi ni part ni lot dans cette affaire, car ton cœur n'est pas droit devant Dieu. Repens-toi donc de ta méchanceté et prie le Seigneur pour que la pensée de ton cœur te soit pardonnée s'il est possible. Car je vois que tu es dans un fiel amer et dans les liens de l'iniquité. » Alors on aurait pu se dire, tiens, Simon réalise qu'il a erré, que Simon va tomber au pied des apôtres, demander pardon et s'adresser au Seigneur. Mais non, Simon répondit, « Priez vous-même le Seigneur pour moi, afin qu'il ne m'arrive rien de ce que vous avez dit. » Simon fut baptisé, mais Simon n'était pas converti. Sa réaction montre que saisi de crainte à ce qu'annonce Pierre, il souhaitait simplement échapper aux conséquences de son péché. Mais Simon ne renonçait pas à son péché. Il refusa de se repentir et de chercher le pardon de Dieu. Pourtant, Dieu lui tendait la main. Dieu lui offrait une autre chance de briser les liens de l'occultisme dans lequel il était encore malgré son baptême. Mais Simon refusa la main tendue de Dieu. Simon, comme Ananias et Saphira, s'était joint à l'Église de Dieu, mais non au Seigneur Jésus-Christ. Il arrive que plusieurs ont, avant de rencontrer Christ, avant leur baptême, ils ont été dans les liens de Satan, ils ont pratiqué l'occultisme, ils ont fréquenté le monde des esprits malins, ils ont été à leur service, comme ce fut le cas de Simon.
Ils ont géré des affaires malhonnêtes comme ce fut le cas d'Anania et Saphira. Et aujourd'hui encore, certains le sont encore tout en étant baptisés, ayant fait profession de servir Dieu, d'être intégrés à son Église. Et aujourd'hui, Dieu vous tend la main si c'est votre situation, comme il le fit pour Simon le magicien. Et il vous dit que si c'est le cas pour vous, alors il est encore temps de vous repentir et d'obtenir le pardon de Dieu. Il est encore temps de vous abandonner complètement entre les mains du Christ et d'être dirigé et de vivre par le Saint-Esprit. Dans Conseil à l'Église au chapitre 53, le baptême, Ellen G. White déclare « Le désir de Satan est que personne ne comprenne la nécessité d'un abandon complet au Seigneur. Celui qui ne s'abandonne pas complètement à Dieu n'a pas délaissé le péché. Ses appétits, ses passions, ses forces de prendre le dessus. La tentation obscurcit sa conscience. Une véritable conversion n'a pas lieu. » Les pécheurs, dit-on de ceux qui ne sont pas liés à Dieu, qui sont opposés à Dieu. Les pécheurs qui font profession de piété peuvent momentanément se mêler aux vrais disciples du Christ et par leur semblant de christianisme tromper beaucoup de gens. Mais au temps de la moisson du monde, il n'y aura pas de doute possible entre les bons et les mauvais. On verra alors ceux qui ne s'étaient joints qu'à l'Église et non au Christ. L'ivraie, tel que dit la parabole, peut se mêler au froment et bénéficier avec lui de tous les avantages du soleil et de la pluie. Mais au temps de la moisson, on apercevra la différence entre le juste et le méchant, entre celui qui sert Dieu et celui qui ne le sert pas. Le Christ lui-même décidera quels sont ceux qui pourront faire partie de la famille céleste. Il jugera tout être humain selon ses paroles et selon ses œuvres. Une simple profession de foi ne sera d'aucune valeur devant lui. Seule la nature du caractère décidera de la destinée. Mes amis, le Sauveur ne nous laisse pas entendre qu'un temps viendra où l'ivraie se changera en blé. Le blé et l'ivraie croissent ensemble, dit la parabole, jusqu'à la moisson qui est la fin du monde. Alors, ce n'est qu'à ce moment-là, l'ivraie sera liée en gerbe pour être brûlée, tandis que le blé sera amassé dans les greniers célestes. Alors les justes resplendiront comme le soleil dans le royaume de leur Père. Le Fils de l'homme enverra ses anges, dit le texte, qui arracheront de son royaume tous les scandales et ceux qui commettent l'iniquité, ils les jetteront dans la fournaise ardente où il y aura des pleurs et des grincements de dents. Chers auditeurs, il est temps pour chacun de vous qui entendez ce message de vous examiner sous la loupe qu'est le regard du Saint-Esprit, face au miroir qu'est le regard du Saint-Esprit, afin de savoir si vous êtes lié seulement à une église, à l'église, ou si vous êtes lié à Jésus-Christ. Et afin de modifier la direction suivie, si tel est le cas, afin d'être converti par le Saint-Esprit et d'être compté au nombre du bon grain et de faire partie de la récolte que notre Seigneur se prépare à entrer dans le grenier céleste, il est bon d'aller sous cette loupe qu'est le regard profond du Saint-Esprit. Être baptisé ne suffit pas. Il faut être conduit par l'Esprit de Dieu. Il faut vivre par l'Esprit de Dieu et que Dieu produise en nous le vouloir et le faire selon son bon plaisir. Dans sa deuxième lettre à Timothée, au chapitre 3, versets 1 à 5, l'apôtre Paul écrit ceci à Timothée. Alors que nous arrivons au terme de l'histoire de cette terre, que l'ensemble des événements dans l'Église et dans le monde nous le disent, les pandémies sont là, les catastrophes naturelles abondent, la situation économique chaotique des nations, la violence en croissance permanente, la méchanceté en dérive totale, la rébellion des enfants vers leurs parents, le refus permanent d'accepter l'autorité,
Bien, l'apôtre Paul l'écrivait déjà à Timothée des siècles auparavant. Il disait de Timothée 3, 1 à 5, « Sache, dit-il, que dans les derniers jours, il y aura des temps difficiles, car les hommes seront égoïstes, amis de l'argent, fanfarons, hautains, blasphémateurs, rebelles à leurs parents, ingrats, irréligieux, insensibles, déloyaux, calomniateurs, intempérants, cruels, ennemis des gens de bien, traîtres, emportés, enflés d'orgueil, aimant le plaisir plus que Dieu, ayant l'apparence de la piété, mais reniant ce qui en fait la force. » Il dit à Timothée, « Éloigne-toi de ces hommes-là. » Chers amis auditeurs, les prophéties bibliques s'accomplissent sous nos yeux. Ce que décrit l'apôtre Paul est ce que nous vivons tous les jours depuis maintenant des décennies. Et aujourd'hui, c'est le moment d'être totalement et sans faille lié à Jésus-Christ et non simplement à une église. Oh, mon souhait pour vous est que Dieu fasse, vous qui m'écoutez, vous soyez tous liés à Jésus et qu'il n'y ait aucun de vous qui a été baptisé au nom du Père, du Fils et du Saint-Esprit et qui demeure non converti à l'image de Simon ou d'Anania et de Saphira et non conduit par l'Esprit Saint. Prions ensemble. Merci Seigneur pour cette réflexion sur ce que tu attends de nous lorsque nous nous engageons derrière toi, que nous répondons à ton appel d'être transformés, de devenir tes disciples et de se préparer pour le royaume qui est déjà en marche et que tu prépares pour nous. Seigneur, permets que ton Esprit Saint éclaire chacun. Permets que chacun vienne à la loupe de ton Esprit Saint. Examiner sa situation, son état, afin de savoir s'il est lié à toi ou simplement à une église. Permets que cet examen puisse être fait par chacun et que nous puissions mettre en ordre ce qu'il y a à mettre en ordre sous la direction de ton Esprit Saint, être transformés et devenir les vrais instruments que tu voudrais et les vrais disciples que tu voudrais. Merci pour ta patience, merci pour ton amour et merci pour ce que tu feras pour chacun des auditeurs et que ton nom soit glorifié. Nous t'avons prié au nom de Jésus-Christ. Amen.

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2: Il est midi.
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Bonsoir à tous. Il pourrait provoquer des événements climatiques de très forte intensité. El Niño devrait être d'une ampleur historique dans les mois à venir. Le phénomène météo est très surveillé. Des pénalités pour freiner l'ultra fast fashion. Depuis quelques jours, les plateformes chinoises sont

0: pénalisées lorsqu'elles vendent un produit en France, mais attention aux stratégies de contournement. Et puis l'étau se resserre autour de la Russie, accusée d'une attaque de drone en Allemagne début août. L'ONU tire la sonnette d'alarme. Le phénomène El Niño s'annonce extrêmement intense cette année, et ce jusqu'en février prochain. La secrétaire générale de l'Organisation météorologique mondiale parle d'un phénomène météo plus puissant que tout ce qui a été observé depuis le début des relevés. Alors que nous venons à peine d'achever un été historiquement chaud lié au dérèglement climatique, faut-il y voir un lien direct avec l'intensité que promet El Niño? Cela reste à voir, selon le climatologue Jérôme Vialard.
1: Il y a un consensus sur le fait que le réchauffement climatique amplifie la signature d'El Niño en termes de pluie. C'est-à-dire que avec le réchauffement climatique, il faut s'attendre à ce que les El Niño produisent des inondations et des sécheresses de plus en plus fortes. Donc là, on a un El Niño qui va être potentiellement le plus fort jamais observé. Ça fait partie de la variabilité naturelle de ce phénomène. Voilà, il peut être parfois faible, parfois fort, parfois extrêmement fort. Les canicules et la sécheresse qu'on a eu cet été, faudra attendre les études d'attribution, mais à mon avis, elle est mineure.
0: Le pic d'El Niño est attendu à la fin de l'année, mais déjà l'Indonésie est frappée par de lourds incendies à cause du manque de pluie. Dans ce contexte, on apprend que la France a connu son été le plus chaud jamais enregistré. C'est ce qu'indique la ministre de la Transition écologique, Monique Barbu. La chaleur qui se poursuit, 5 départements seront placés en vigilance orange canicule demain à la mi-journée. L'Ardèche, l'Aude, la Drôme, le Gard et l'Hérault. De l'air de plus en plus chaud va gagner le sud de la France depuis la péninsule ibérique. Également dans l'actualité, l'encadrement des loyers est loin d'être toujours respecté en France. Selon la Fondation pour le logement, près de 4 annonces sur 10 seraient illégales dans les villes soumises à l'encadrement. Un phénomène que l'on constate de plus en plus à Paris, où l'évolution est jugée la plus inquiétante. La riposte de la Chine. Le ministère du Commerce menace la France de contre-mesures si elle n'abroge pas son malus sur la fast fashion. Depuis quelques jours, des pénalités s'appliquent lorsqu'un produit est commandé sur les plateformes chinoises. Shein ou encore Temu doivent régler la note à l'organisme français ReFashion et pourraient décider de répercuter ou non le malus sur le prix de leurs vêtements. Face à Shein, qui a déjà trouvé une faille pour contourner la taxe sur les petits colis en construisant un entrepôt en Europe, Yann Rivoy, président de la Fédération du prêt-à-porter féminin, craint que cette nouvelle mesure ne soit une fois encore contournée.
2: Pour la contourner, il suffit de se débrouiller pour ne plus être dans les critères qui sont proposés par la loi et par exemple d'empêcher le comptage du nombre de produits qu'on peut avoir sur ces plateformes. Par exemple, sur la plateforme Chine, il y a près de 330 000 produits et sur Temu, il y en a encore plus d'un million. Mais technologiquement, il va falloir pouvoir le mesurer et ils peuvent mettre en place des contre-mesures technologiques qui empêcheront de pouvoir le faire et donc empêcheront la loi de pouvoir être efficace. Et donc à nous d'être très vigilants à la fois sur l'application de la loi et sur évidemment les contraintes technologiques qu'ils mettront en place de leur côté.
0: La Chine menace de prendre les mesures nécessaires pour protéger les droits et les intérêts de ses entreprises. Après la France, hier, le Royaume-Uni convoque à son tour aujourd'hui le chargé d'affaires russe. Après la découverte d'un drone chargé d'explosifs début août à l'aéroport allemand de Leipzig, Berlin accuse officiellement la Russie. Emmanuel Macron, lui, pointe du doigt une confrontation hybride orchestrée par Moscou en plein cœur de l'Europe. Alors en quoi consiste réellement cette guerre hybride? Les explications du général Dominique Trinquant.
3: Ça veut dire qu'on ne nous attaque pas directement et de front avec des avions et des chars, mais avec d'autres moyens, que ce soit la désinformation, les attaques cyber ou ce type d'attentat dans lequel la Russie essaye de se masquer et de ne pas montrer que c'est elle et c'est à nous de prouver que c'est elle. Je ne pense pas qu'elle puisse se concrétiser avec d'autres moyens parce que la Russie n'en a pas les moyens. Ça fait 4 ans et demi qu'elle combat l'Ukraine, elle n'arrive pas à la vaincre. Il y a 5 ans, le directeur de la CIA était allé en Russie pour avertir la Russie qu'on savait ce qui se préparait vis-à-vis de l'Ukraine. Ça n'a pas arrêté M. Poutine. Ceci étant, l'Ukraine n'était pas l'OTAN. Aujourd'hui, Monsieur Poutine, il faut vous arrêter.
0: L'été dernier, déjà, l'incendie d'un colis piégé dans le centre logistique de l'aéroport de Leipzig avait été attribué au service secret russe par les renseignements allemands. Et puis, du foot ce soir, le début de la 3e journée de Ligue 1. Toulouse reçoit Lille à 20h45. Une 3e journée qui se poursuivra demain avec Lyon, Auxerre et PSG Monaco, suivi ce week-end de Lens, Lorient ou encore de Marseille, Paris FC. Voilà pour l'essentiel de l'info. Excellente soirée.
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1: Misérablement crucifié. Mais un jour, il est ressuscité.

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1: C'est Espérance FM. Il est 13h. Bon appétit. 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

vers notre Dieu. Élevons nos mains vers notre Dieu. S'il y a des personnes ici ce soir qui croient de tout leur cœur que Dieu est le même hier, aujourd'hui et demain, avec moi qu'ils élèvent les mains maintenant. Seigneur, nous croyons que tu peux toutes choses dans nos vies, dans nos situations. De Moïse à Sarah, de Lazare à Cana, tu as béni, tu as guéri, tu as sauvé. Continue de le faire.

Merci Jésus pour tout ce que tu es en train de faire maintenant. Merci pour tout ce que tu es en train de faire dans nos cœurs. Merci pour tout ce que tu es en train de semer dans nos vies maintenant. Merci pour la résurrection. Merci pour la vie. Merci pour ta parole. Merci pour ton pardon. Merci pour ta présence. Merci pour ta joie. Merci de semer en nous tout ce que tu es. Comme tu l'as fait dans le cœur de tant et tant de gens il y a 2000 ans. Fais-le ici et maintenant pour nous. Fais-le pour moi. Il va le faire pour toi.

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